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0: Centrale 246, vous répondez au 4235, 4235, avenue Prince of Wales, transversant de l'avenue Monkton et du boulevard Cavendish, pour une alarme de feu général, de 40 DPG pour un client inconnu. Pour intervention 46-20, 1044, 784, commandement 3.
1: 246-24, on est 16.
0: 26-246.

0: 2-5-46-32-35 avenue Prince of Wales. 2-5-46-17, on assume le PC, bâtiment de 6 étages, rien apparent. 5-8-8.
1: 14-7-2-5-46.

0: Entendu
1: son arbre 72, je sais pas quoi, c'est ça.
0: Pour le 4305 Prince of Wales à la création du 246-446 pour un système d'alarme défectueux de 22.
2: Je

0: Mais ça fait quand 400 appels, c'est 319 Federal Day. 754 pour assistance à l'US pour rentrer pour réflexion, 10 ans.
1: Maintenant, on va à 254.

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1: Seven Avengers contact,

0: Ça va, ça va.
1: Centrale
0: 2-5-420. Centrale 2-5-420, 155, Corée de l'Ouest, exception 2-120. 420 pour deux personnes prises dans un 911, 1-20.
1: 2-20-2-420.
2: Et recommandement 3.
1: 2-20-2-246.

0: Parce que déjà, il n'y rien bien.
1: Le 5, il va l'entendre,
0: ouais. Non, il n'y a rien de quoi, le 5.

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0: Centrale.
1: Centrale
0: des Centrales 7. On va avoir besoin d'un 1033 au coin Crémazie, Christophe Colomb, pour un lampadaire dans un sentier qui est présentement au sol, qui est identifié avec une banderole jaune.
1: Dans 237, 237.
0: Ça va être 1022 quoi, l'intersection de Supercono. Tu me dis pour lampadaire de sentier au sol. Et 237 va être 5. Libère, commandement 12.
1: Alors, 38, 237.

0: Ah, ça va être pas mal.
1: 234,
0: le passé en face, le reste est
1: disponible. Le

Je vais vous faire un petit peu de temps.

0: 270
1: au
0: 170.
1: 270 au 170, c'est la troisième arrivée de la 470 est déclinée. 470 est remis à l'arrivée 23.

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1: Okay, that's the simple system.

enfin, tu vois, je me fais des adresses pour mes conventions, les services du métro de Laurier, mais sur la rue Laurier, à l'étude genre, là, sur la rue Laurier.

0: Du verreitet was? Fatal, du schaffst auch, c'est un message au 234, le patient est intéressant d'abri, puis on l'a réveillé, puis il a quitté les lieux via le métro. Donc, le 230 va être le 5.
1: Le 230 et le 234, ils sont 17.

0: Pascal, 2-5 pour le 466.
1: 466 pour le 740-59-466-77 au communication.
0: C'était une 33-466.

0: travaille de façon facile pour le 740 rue Saint-Ferdinand. Veuillez dépêcher une unité avec poussin. Une personne sur place menace de sauter. Prenez note aussi que les 235 sont de l'hôpital.
1: La 1 en 74, 466.

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0: négatif à l'état de 566 276 à son prix requis.
1: 539 460.

0: Castle, you do not have that.
1: Le chef est juste pour qu'il y ait déjà un feu et prêt à notre arrivée.

0: 254-455.
1: 154-455, Seigneurie, à l'exception du 254-455, pour un système
0: d'alarme déclenché par 6 jours au cheveu du 22. 22h01-455.

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0: 250 rails pour 2045 Christophe à la section du 205 pour l'incident de l'alarme déclenchée par une mauvaise manipulation, plus 22.
1: Faites-le gentil, monsieur, je m'en prie.

0: 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Kardeşim
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0: düşmez
1: Sanka
0: Sol Central avec plus de pression pour remplacement du patient. On est au coin de Brittany et des Iroquois. Il n'y en a aucun visuel.
1: Central 274, gardez la ligne, on recontacte urgence santé.
0: Central 14 de 4.

0: théâtrale 274.
1: 274,
0: c'est ça? Théâtrale 274, urgence santé, maçonne, le CHSLD, Vigier Mont-Royal, qui est au 275 de Britannique.
1: Jusqu'à
0: 22h37, 274.

0: Centrale 274, urgence santé, mentionnez aucun numéro d'appartement, gardez l'écoute, on va rappeler.
1: 514 Centrale 24.
0: 22h40, 274.

0: fait ultra-mère, on était tout un rapidement industriel de deux étages, il n'y a rien à faire avec les engrenages, vous étiez ici, les frères, vous étiez ici.
1: 214.
0: Il est 141, comme il y avait.
1: 214, 241.

0: Captain Albert 1-113, le 11-5 Melbourne, à l'exception du 214 et Captain Albert 1, pour des tests sur un système de gicleur. Deuxième.
1: 242, Captain Albert 1.

0: members of our council, Mr. Johnson.
1: Bonjour, je suis un client de l'Union européenne. Je voulais dire, on a procédé à une autre réflexion.

Je vais vous faire un petit peu de temps.

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1: Okay, just hang up on phone, guys.
0: Just have some pressure, for him, dude. Yeah, he's gonna be.
1: Okay, d'accord, en fait, on a finalement tombé sur le différent, on va lui demander d'aller dans la boîte, en compte. Ça m'a dit qu'on a une latence de quoi c'est possible.
0: De toute façon, on attend le premier étage.
1: 0,54.

0: 上班，每天上班就是上班，上班的机，他上班上上班，他上上班，他也没多认识的。
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0: Express Central pour l'intersection Edwin et Charles Wilson à l'exception 213 pour un feu dans un barbecue, dans un campement d'itinérants 222.
1: Metro 10, 213.

0: 230.
1: Descente 42,
0: 230. 230 pour l'appel, pour vous voulez l'angélie, l'amener à l'heure, et vous plus de détails sur la localisation.

0: Pascal 218, sur une urgence santé, pas plus d'informations. Je vous rappelle dans 40 à l'instant.
1: 218, 24.

0: 450-230, 55, 20 au pied, l'extension du 250, pas de problème, électrique, 10, 22.
1: 2 minutes de 250.

0: 1216, répondez 49373, avenue de l'Esplanade, pour un appel premier répondant, son père Alpha.
1: 216, 1416.
0: 2 minutes, 216.

205, 205, 10-3. 205, 10-4. 205.

Deux appels pour le 81, 45, on va rappeler dans l'endroit pour circulation 1035. Et demandons 1036 également sur les lieux, puisque c'est un crayon d'aime. Il y a la dame levée, rien accroché, basse, tension.

0: Do you second over her? Okay,
1: pour un camion van qui a craché des films de attention
2: de 22. 49 214.

0: Lucent Radio-Centre, dans la réception du 200 Radio-Centre, pour un accident à deux véhicules avec 18, 22. Et est-ce que vous confirmez les 230 ils sont en direction pour les 8?
1: 52 228, c'est automatique, on va se nommer, par contre, ils sont vraiment très bien. Descendu central pour le théâtre, l'Angélie et l'avenue Allon, on n'a toujours pas de patient ni d'emplacement exact. Vous pouvez communiquer avec la plan pour qu'ils viennent nous rencontrer.
0: Centrale 218 Urgence Santé mentionne dans le parc avant les Gilles.

0: 64 également pour deux patients avec blessure au cou.
1: Centre de pharmacie dans le massif, c'est un appel combiné premier répondant, ils sont déjà en direction.
0: 228
1: de 54. 53 minutes, 228.

0: Je vais changer de centrale. Je changer de centrale, on modifie l'adresse pour la transversale de l'Angelier et de la rue Villeneuve.
1: Cinquante-quatre minutes, 218.

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0: 329, répondez au 3531-00 Moreau, dans la salle de Sherbrooke, de Hochelaga. Un incendie d'un balcon en fait du restaurant Miami, Miami, de 42, la planète que nous avons complété l'attribution plusieurs 1040, de 216 à la communauté RIC 4-4, tout le monde en casse.
1: Je vais
0: en tenir 1 heure de 209.

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0: dans le 220.
1: Entre le 220 et 10-3. 1h10, 220.

Informer avec le 1028 qui a toujours un alarme en fonction quand aucune alarme n'est pas toute électrique.

8-06-8-1-4-2.

0: Vous pouvez faire 5. 5.
1: Perception
0: de la vue, je viens de
1: la
0: vie en
1: arrière
0: pour
1: ramener
0: à
1: la
0: question.
1: Acquis
0: à
1: l'ombre,
0: les
1: anciens,
0: c'est
1: libre.
0: Comment
1: on
0: marche.
1: 450,
0: 250.

Et on va prendre 6 minutes non urgent pour évacuation dans le confort.

0: 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Mais quand on premier étage, un snap, on fait sur la nuit, la communication des bruits dans le garage au sous-sol. Plus la forme de vraiment de propagation à la vie, c'est pour ce moment-là, vous m'avez juste 700 ans. Ah.
1: Je vais être en deux chiens.
0: Je vais être en deux chiens, je crois.

0: 203 pour le plus grandier pile. On est 17 à Paris sans trop PC. Que ça va sur mes communications avec lui.
1: 347 200 203.

Okay.

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0: Avec bien fait les véhicules en deux.
1: Ça y est, on va prendre deux jours.

0: 2-5-9-2-5.
1: Afin de 17 précision pour la localisation, vous répondez sur l'autoroute 40 en direction ouest, donc sur les voies rapides. 40 ouest, ça sera là, au niveau de l'entrée sinus. MTQ confirme visuel voie de sens.
0: 2-5-7-4, donc vous confirmez que ce n'est pas le pont du 9.
1: Négatif pour le pont du 9. C'est vraiment la 40 ouest. L'entrée du 9.
0: 2-5-7-4.
1: 5h31, 2-5-7.

0: Alors, les amis, un peu l'accent, c'est sur le pont 9.
1: Centrale aux 243 et aux unités répondantes. Pour l'intervention, prenez note de la 40 en direction ouest, entrée 6-9. 40 ouest, entrée 6-9.
0: Vous avez un peu plus qu'à
1: 5h22, 243.

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0: J'ai marqué 10 fois papier, on voulait savoir si ça le faisait pas.
1: Ça, le
0: récent, c'est
1: la dernière note, là, je savais pas.

0: les magasins, par exemple, pour un Carrefour qui a un bruit d'explosion témoigné par le citoyen avec le sort 247-22 et pour vérification de l'équipement électrique 1036 pour vérification de photo kilo 1 Sierra 9 Delta.
1: Le 7 et le 113 de 47, est-ce que vous allez les entendre sur place?

0: 235
1: Alpha. Entrée à 235.
0: 235 Central, le 235 est 27. 1364 avenue Plaquin, le 235 est baissé, il n'y a rien d'apparent.
1: Alors, 4235.

Allô, 404, vous répondez au 4885 885 avenue de la Nure, transversale de la rue Lemieux de la Ville Victoria. Et pour la rendre en opération, le 640 Pierre-Bas pour le TGA. Sur l'intervention au 04-76, c'est le commandant 3 et nous n'avons pas plus d'informations d'avoir de la compagnie d'armes.

Bonjour, je m'appelle Thomas Paul, les 236, pour un proche matin qui est restocké à l'arrière du 1360 pour l'accueil.

Ja, Frau Mehl, ich hoffe,

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Ça fait un peu plus qu'un.

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1404, 10-4, et pour le 48-85, 20 mètres, avec 74-404, pour 24-422.

Alors,

0: prendre le 142 pour le 480 Montréal Toronto 10-17. Le prochain véhicule est de François 3000 PC.
1: C'est en 242?

Pour le 480 boulevard Montréal, Toronto, avec un change de 277-264 pour un peu de véhicule.

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0: 217, décroche.
1: 217, vous répondez au 3259, 3259 boulevard Henri Bourassa, intersection du boulevard Saint-Michel et la Tour d'Ouin, pour une alarme en opération dans tout le bâtiment, le 1040 cellulaire, une catégorie 4 sur commandement.
0: 217,
1: décroche. 8 h 1 minute 217.
0: Saint-Joseph, à l'exception 213, pour un alarme déclenché par un avertisseur de 2022.
1: C'est

Vous avez une minute de 30 secondes, vous avez des discontinuités sur vos récits.

0: Donc ça c'est pas.
1: Il y a une
0: carrière de
1: 137 pour une intersection avenue de Chaux-Courtier. Il y a plus de 11 km pour une appel à l'appel à l'appel à l'appel à l'appel à l'appel à l'appel à l'appel à l'appel à l'appel à l'appel à l'appel à l'appel à l'appel à l'appel à l'appel à l'appel à 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

0: 29-223, est-ce que les 10-34 étaient arrivés ou faut les visualiser?
1: Négatif, pas 10-34 sur les lieux.
0: 129-223.

0: Alors, je suis en train de la chambre à 6.
1: Central, 10, 4, 7, 3.
2: 132, 130.

0: On rappelle, on est de fête pour les riches à poche. Je suis juste de l'équipe et on répond vraiment tout seul le 4 mois pour une catégorie 4. Ça s'appelle?
1: Non, ça n'a aucun 150, c'est juste
0: 139
1: et en route avec
0: vous. Ça s'appelle bien, en fait, ok.
1: 802, 450.

sens en trace, nous confirmer avec les S40 l'adresse ou le type d'intervention. Là, nous, sur place, on a absolument rien sur cette adresse.

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1: Le 119, descend.
2: 119, pour votre intervention, 1855, rue du Havre, RCL en cours.
1: 219, descend.
2: 135, 219.
3: Voilà, 239 PC.

0: The sans 9 descente.
1: 139, pour votre intervention, 1855, rue du Havre, RCR en cours.
0: Le 69, 10, 4.
1: Charles 35, 219.
2: Apparent, 239 PC, et un perfect plus.
1: 236, 239.

0: 207 en RAL.
1: Central,
0: pour l'intervention sur Wing 13, on est 6-5, on est en train de redémarrer leur rapport.
1: 138, 217, et Central 217, prenez net, attendez 10-35 avant de procéder. Vous comptez pour un 4 Delta 4 Alpha. 138, 217.

0: 79, 113, 18, 55, 69, du Havre, 10, 99, la possibilité d'ouvrir les voies respiratoires.
1: 141, 19.

0: 450, bord central, pour la rue Chabot, sur le 222, côté le 239. On est en train d'être déclenché par une tête de Stellar accroché à l'appartement 11 07 1 1 0 4.
1: 10h42, 450.

Yeah, but I'm gonna have a lot of Il s'agit d'un conduit de 3 heures de course en plastique avec une insertion, avec possibilité de migration. Les équipes sont en train de faire l'évacuation de la zone chaude. Prochain code est 209. Demandez aux 234 de se présenter au point de choc brillant et le matin.

0: le point réellement, là, c'est au nord de la Turquie, au coin de Saint-Aubin, et le Mans. En face, je prenais 3, 34, pas au client.
1: Affirmatif 435, c'est pour quelle raison? C'est quoi l'état de la machine que je veux 34 et quelle unité va acheter?

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1: C'est à 57 minutes pour le 205. Donc, on appelle le 213. Trois, de la rue Saint-Étienne, intersection de la rue Moreau et la rue Préfontaine pour une alarme en opération. C'est le 42 heures de route pour CPE le Carrefour, catégorie 4 sur Gorman.
0: Nous sommes 13, 2 et 6, rien d'apparent. Le 213 va être poussé, et puis va s'en arriver lorsque le 419 sera à
1: 255 minutes pour le 213.

31 2019, l'exception 213, concerne la vente du café par un moteur de spinateur détecteur 22.

0: c'est pas pour rien, ça va, je vais mettre le numéro de fond. Je vais pour les garçons à la fin, hôtel 8, 8, 8, 8, 8, 8, 8, 8, 8, 8, 8, 8, 8, 8, 8, 8, 8,
1: Ça va, je vois que c'est
0: Château-Brien,
1: c'est confirmé, elle est quand je viendrai.
0: Ça va,
1: je vois que c'est Château-Brien.

Sebastian, Sie sind es, Fabius.

0: Une alarme en opération sur un nouveau bâtiment en construction, le 1040 Johnson Controls pour relaissance, catégorie 4, sur commandement.
1: Okay.
0: Ça va 22 minutes, 244.

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1: Je suis en train de faire un petit peu de temps.

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0: Pour le 4539, rue de Namur, à l'exception du 255 avec un 10-22 pour vérification.
1: 72, vous répondez au 750-750 de la place Fortier, dans l'appartement 703. Le code est à votre écran, on vous le ramène dans les notes pour un 11 Delta 1 Foxtrot. Vous répondez pour une femme de 69 ans, catégorie, sur Pierre Alpha.
2: 212 de Pierre.
1: Pas 33, 272.

0: Centrale 447.
1: Centrale 2-5, 447.

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0: centrale au 1617-23 avec le 7500.
1: Sur le 6-7-72, sur le 5-7-7-205 à tout le pays.
2: On va vous appeler.
0: Sur le 6-5-7-10-23 avec le 7-5-0-0.

0: Charlie, Diego, Alpha, Seth, Pines, Drew, Seth.
1: Estamos en
0: 1700,
1: ¿sabes?

0: 212 Centrale, 1027.
1: Vers 12, 272.

0: 1473 va être indisponible pour formation.
1: Dans 15, 1473.

0: 25, Wisconsin, elle vient de la réception, puis j'ai oublié de la question 51. Pour une personne qui arrive dans un ascenseur, elle est plus en deux.
1: Dans le 251.

0: pour le 2272 rue des Hémisphères, le 271 EPC 17.
1: J'en vais 32, ça sera bien.

2 de la 2e avenue, traversant rue Guilfort et avenue du Mont-Royal-Est. Répondez pour un incendie qui aurait eu lieu lors de travaux de soudure, possiblement éteint, de 40 cellulaires, catégorie 4, tournant 4.

0: 213 Centrale, est-ce que c'est possible de rejoindre un responsable, de prendre un responsable sur les lieux?
1: Centrale 213, on va rappeler le 1028, comme vous pouvez le constater, ces derniers ont très peu d'informations sur cette adresse, malgré qu'on répond à répétition.
0: 213, ok.
1: Dans 28 minutes, 213.

0: s'appelle 271 on a une autre compagnie qui serait supérieure de 30 ans. Si vous avez des soins avec vous, on peut vous mettre des informations dans la carte d'appel.
1: 211-17, on va transmettre le numéro au propriétaire, puis il va s'arranger avec ça. Merci.
0: Ça sera bien, c'est pas sûr.

0: 35-145.
1: T'avais dit le nom de la combine alors, moi?
0: 35-445, comme on s'est dit, il s'agit des alarmes pour Romont. Et compte tenu également qu'il nous mentionne à deux reprises qu'une alarme est rétablie, on pense que peut-être quelqu'un à l'intérieur, mais qu'il ne devait pas nous rendre compte.
2: Les personnes responsables sur place nous ont fait part d'un autre personne en arrêt cardiaque à l'appartement 1103. Veuillez créer un nouvel appel pour le 505 Sherbrooke F, appartement 1103 et manœuvre en cours.

0: la compagnie, peux-tu me dire c'est quel appartement?
1: En 16, pas toutes les informations pour le moment, c'est un homme d'environ 80 ans, 10-90.
2: 33-216, est-ce que les 10-34 sont 10-17?
1: 33-216, négatif, les 10-34 sont à l'appartement 10-19, l'appel précédent aurait besoin d'un numéro 10-34 au 11-03. L'appartement 11-03-505 Sherbrooke.
2: 10h34-216.

0: après le 441-1055 DSR.
1: Allô, 441, gardez l'écoute.

0: Hi guys, thanks for that.
1: Pour le 3775 de l'Ontario, l'exception du 213-1022 pour un alarme déclenché par des travaux.
2: On est en 37 minutes de 445. On vient d'avoir un retour d'appel de la compagnie d'alarme. Ces derniers disent que possiblement le responsable Guillaume Larravet devrait être sur place.

0: second, I think, for that.
1: Pour le 3775 de l'Ontario, l'exception du 213-1022 ou un alarme déclenché par des travaux.
2: On est en 37 minutes de 445. On vient d'avoir un retour d'appel de la compagnie d'alarme. Ces derniers disent que possiblement le responsable Guillaume Laraverse devrait être sur place sans un changement de chauffe-eau qui aurait déclenché l'alarme.
0: Discrète.
2: Il va prendre 7 minutes pour le 445.

0: Centrale 245, rejoignant sur Radio Portable.
1: 10h38, 216.

0: 18-66 à la centrale.
1: Centrale
0: 18-66 à la centrale. Veuillez noter que le 557 utilise l'embarcation du 1866 dans les territoires de la caserne 66.
1: Dans 42-66.

0: Saygılar.
1: Paylaşım et saygı ve volume 1300-200. Buradan da maison de voie. Perfection de la rue de Ramon et la rue Stanley. Pour une alarme en opération, la zone 2, 1040 PPG pour la tour 1200 et 1210 maison de voie. 1044. Rendre ensuite le numéro 25-169. Catégorie 4, recommande en 4.
0: Les matériaux de construction.
1: Deux mille cinquante-six.

Vous êtes en train de faire des choses.

0: qui est ouvert pour le camping jusqu'au 3 jours, les sites réparables aux biens résidentiels de 2 étages et 2 centres de ville. 3
1: et 2 centres de ville.

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1: Hallo, deux cent treize. L'intervention a été annulée par urgence santé. Vous pouvez vous mettre des soins qui avaient convenance.
2: Non, dans 5-213. 239 Chantal, 1099, début de manœuvre.
1: Non, dans 5-239.

0: Enfin, descendre en arrière, vous retournez, vous prenez le 600-600, vous en Maurice Duplessis, à l'intersection de la 110e avenue. Et vous en avez opération au panneau, le 240-2012 pour Renaissance. J'ai une nouvelle construction, et c'est le rythme de comme un endroit.
1: On va avoir 14 minutes pour le 240.
0: Il faut bien le faire. On va avoir 14 minutes.

0: 219-10-3.
1: Intervention sur le niveau 3, on a une note à l'ordinateur véhiculaire comme quoi le SCVM a annulé l'intervention.
0: Central au 219, affirmatif, 10-3.
1: Le 19-10-4 pour le 10-3.
0: 11h15, 219.

de la 22, sur le 12, j'ai des émissoires. On a laissé la bouteille complètement vide en ce moment au propriétaire. Et nous, on les distingue et on libère un peu en fait.

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0: Et les 35 sur 4.
1: On va prendre 35 sur 4.

Enfin, 41 minutes, 240.

centrale, appel le 4076-4076. Centrale, appel le 4076-4076. Centrale, appel le 4076. Centrale, appel le 4076, le 4076. Centrale, appel le 4076, le 4076.

0: 他还是在做健康师。
1: À l'exception du 243 et du 493, on est sur la réflexion de l'indemnité.

0: On passe de 101, 215.
1: C'est bien 10-3.
0: Sur 215, affirmatif, vous pouvez vous mettre 10-5 à votre contenance.
1: 215, 10-4.
0: 11h50, 215. Central appel de 209.
1: Plus 109, 10-1.
0: Central au 209, vous répondez au 2538-1538, la rue L.O. David, pour un appel. Premier répondant, 23 Charlie 1, India. Intention de se faire mal. Femme quarantaine, suicidaire, a pris une soixantaine de comprimés de séroquel et est somnolente. Plus 109.

0: 5-2-5-63.
1: Envers 51-263.

0: Centrale 257.
1: Centrale
0: 257, pour l'appel, premier répondant, ça va au Dubuis de Style, on a des problèmes avec l'ordinateur.
1: 11h55, 257.
2: Pour un système d'alarme déclenché par des aliments surchauffés à l'appartement 101. 222.
1: On va 56 minutes et 428, c'est bien l'appartement 101.

0: Centrale au 276 au dépêche au 7071-7071 Boulevard Newman pour un appel premier répondant sur Père Alpha.
1: 2165, 2165. 2165, vous êtes dépêché 72-14-7814, la rue de Rançon, en sortant de la rue centrale, la rue de Rançon, pour un alarme au niveau signal d'arme. 40 000 sécurité sont prioritaires avec SQ2, commandant 4.
0: 2165,
1: 2165, commandement 4.

113.

0: Allô, 276. Centrale au 276, urgence santé, mentionne que le patient serait dans le stationnement proche du CIDC.
1: Deux cent soixante-seize,
0: 12h02, 276.

0: 132-105.
1: 132-105.
0: Pour l'intervention Saint-Dominique, Ontario, le citoyen a quitté avec son vélo. On va être 10-5.
1: 12h08-205.

0: 2103 Centrale.
1: Centrale des soins, 2103.
0: 2103 Centrale, on est de 5.
1: 12 en 9, 2103.

0: 5-5-7 à la centrale.
1: Centrale 10-1,
0: 557. 557 à la centrale, on est de 5.
1: 12h20, 557.

0: centrale de 4163.
1: Le 4163 et 5.
0: 12h24, 4163.

0: 214 à l'exception du 214 pour un accident avec des prêts, un blessé.
1: Deux années.
2: Central 214,
0: de ce qui est l'accident, implique
2: votre soin. Central 214, à

0: Frankreich.
1: Quatre-vingt-treize,
0: vous avez 7, 433.

Vous avez

adresse du 2260 2260 Bourbonnière, Port de la Fumée, qui sort d'un trou d'homme à côté de la piste cyclable. Le 240, un cellulaire. Le véhicule 239 agit comme véhicule de protection. Catégorie 4 sur commandement 3.

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1: 12h29, 438.

0: 63, 4063.
1: Centrale
0: 20, 4063. 4063 est 10-5 dans son territoire.
1: Vers 34 063.

0: 119.
1: Central 219, 25 seconds here.
0: Montreal 7. 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

0: 273, centrale.
1: Centrale
0: 213, 273. 273, 473, on est tous 5.
2: 12h33, 273 et 473.
3: 94h09, on est 10-5, on est pas le commandement à 4.
4: 12h33, 449.

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0: 99.13, on a 25-51. Avenue Montréal, la réception du 200 du 429. Le système d'alarme déclenché par le poussière de prise des
1: ailes.
0: J'entends
1: un peu 429.
2: 204 central.
1: J'entends
2: 204. 204 central pour 6755, lui la voix. 204 et 17, 204 PC, il s'agit d'un bâtiment institutionnel. Bien le parlant. Alors, oui, activé, sûr.
1: Comment? Vous êtes

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0: Après cette tempête pour le 6755 Julia-Roy, l'exception du plus tempête est plus qu'à tempête pour un poste manuel déclenché malicieusement à 22.
1: 42, 404.

0: centrale 233 affirmatif, on a la catégorie 2. Vous pouvez faire la demande là, en caserne pour faire le changement de catégorie.
1: Centrale 205. Merci des fêtes. C'est possible de communiquer avec US pour avoir plus d'informations sur la localisation.

Enfin, l'appel 237. Peut-être vous répondez au 7898-7898 de la rue Berry, à l'intersection de la rue Gounod et la rue Villeray. C'est pour de la fumée dans la cuisine causée par de l'huile ainsi qu'une alarme en opération. Le 1040 cellulaire, un plan d'intervention 37-71, maison de chambre 24 chambres, catégorie 4 sur commandement 3.

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0: à l'exception du 233 pour des travaux qui ont été effectués sur le système 1022.
1: 259, 233,
0: central appel le 229.
1: 259, répondez 25-51, 251, R avenue Mont-Royal-Est, pour le salarié Molson et deuxième avenue, pour l'alarme qui s'est redéclenchée, le 10-48, l'heure, c'est 23h, le mois de 10-55, 259, 229.

5 heures 56,

0: Pécu Mont-Royal, écoute.
1: Central Pécu Mont-Royal, pour votre information, on a envoyé une deuxième attribution alarme pour le 45-50 deuxième avenue. C'est juste au point de Mont-Royal et la Bulletin. Ça semble pas être le même bâtiment.
0: Central 10-5 et on fait un demande. En 4-9-17, je vais mettre le même bâtiment, le stationnement, il est communiquant avec les deux bâtiments.

0: Montréal, 438, 105 à mon territoire.
1: 13h08, 438.
2: Écoute.
3: 13h89, allez-vous un peu pour l'intervention?
2: C'est vrai, c'est une grande journée.

Montréal et le 4550, deuxième avenue, pour le stand à déclencher pour ma poussière, plan des 12-22.

0: On est juste sur les corridors, comment on
1: capte. Ça va, 113. 113.

0: Centrale 417, veuillez passer sur commandement 5 pour un appel bâtiment au 10725 rue Séguin.
1: Centrale 417, 4.
0: 723, 417.

0: Rappel 203.
1: Centrale 203
0: pour le 1, Rue McGill, demandons les 10:35 pour deux décès survenus au même moment. Par contre, deux appartements différents.
1: Quatre 203.

0: Allô, 219, 10-3.
1: 219, 10-4 pour le 10-3.
0: 13h24, 219.

vous répondez au 10725-0725 rue Séguin, transversal rue Coin Est. Répondez pour un incendie de matériaux de construction dans la cour arrière. C'est collé au bâtiment. Le 1040 cellulaire catégorie 2, commandement 5.

votre transversal de l'avenue Godin et de l'avenue Milroy. Vous répondez pour de la fumée dans la cage d'escalier ainsi qu'une alarme en opération. C'est la ronde de CLR, présence de plan FIT DGH numéro 55-055 et 1044-4, commandement 6.

514, vous répondez 2875-2875 de l'avenue Douglas, transversale Rocancourt et rue de Tilly. Pour de la fumée qui sort de l'adresse, il y aurait des résidents à l'extérieur. Le 1240 est un cellulaire catégorie 1, commandement 7.

0: Sinon, par exemple, sur le coin de la rue, avec, selon les bâtiments, selon le citoyen, pardon, c'est avec des temps, on va pouvoir en faire les vers là. Ça va être
1: une
0: affaire
1: que vous me donnez en emplacement ou à une intersection?

0: 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Il n'y a rien d'apparent, c'est juste un bâtiment de 7 étages. Le 455 va être aux communications et le 255 actif va arriver.
1: Ça on prend le 427, vous répondez au 3555-3555 de la rue Jean-Briand, à l'intersection du chemin de la Côte-des-Neiges et de l'avenue Gatineau. C'est pour des boîtes de carton en feu qui est collée à un bâtiment ainsi qu'à une arme. Il y a également une alarme en opération. Le 1040, un cellulaire, 1044, catégorie 2 sur commandement 4.

0: 132, 132,
1: 132,
0: 133.
1: Centrale 203, précision pour la demande des 1035, c'est pour l'appartement 1104 seulement.
0: 13h30,
1: 203. Pas 203, on est de 5.
0: 13h30, 203. Correction 203.

0: Le prochain
1: 227 est sur communication et communication. Et
2: pour compléter la transition. Après la 30 minutes 96.

0: 2 minutes du 175 à 1000 doublet, à l'exception du 241-1574 pour des aliments surchauffés, plus 22.
1: À 13h33, 1474.

0: Jean-Louis Dufour.
1: Central 272, vous attendez 1461, 461, vous voir Alexis Mion. Vous demandez pour un échec ou un enfant de 9 ans.

0: descendre. Le deux étages, il y a un numéro 200 Chanteur B. Actif, laser, comme un point de 400 Chanteur sur communication
1: 110. 14 h 30 minutes 261.

Voilà, pour le 562, fichier de discussion avec 762-561-461. Un système de rampe déclenché par un détecteur de fumée de charge. Un fichier de

Blue Ranger,

0: 72 à la centrale, 72 et 10, 3, impliqué dans un accident, on a besoin d'une bonne communication PR.
1: Centrale
0: 472, est-ce que c'est le véhicule du service qui a dans l'accident ou bien non? C'est deux autres unités, si oui, à quel endroit vous êtes?
2: Centrale 472, véhicule du service indiqué.
0: On va voir les 1035, c'est
1: Saint-Laurent-Sauvé. Centrale 472, est-ce qu'il y a des gens de blessés? Et pouvez-vous nous indiquer si on doit créer une intervention ou seulement loger la demande pour les 1035?

Saint-Valentin Central pour le 1495 Henri Bourassa S, de Fred, dans le résidentiel, j'ai déjà détaché, rien de parent, 535 PC.

0: à prendre 412 c'est 2 citoyens. Je demande d'être vérifié par les 234.
1: À 13h58 minutes pour le
0: 272. 1495, Jean-Luc Bouffet, 10h58.
1: 13h58 minutes 267.

0: Frank Farrell.
1: Enfin, le
0: 2135 Farrell. Pour le 495 boulevard Ayubou-Fassayas, avec quelque chose du 535 et 2837 pour des animations surchauffées à l'appartement 508 du 22.

0: 13名様でございます。
1: Je suis en train de s'en aller.
0: On a un appel visuel pour le 1 rue McGill. Le 1 rue McGill. Le citoyen qui est venu nous voir, des idées suicidaires et une détresse respiratoire. Donc, pouvez-vous tirer un appel PR avec une ambulance, s'il vous plaît?
1: Affirmative 220, est-ce que vous avez l'âge du patient?
0: C'est un homme 41 ans.
1: 14-8-220.
0: 220, je vais transférer sur PR Alpha, on est déjà 220.
1: 14-9-220.

0: I'm flying Cessna.
1: Alors, de 1905, vous répondez au 1848, 1846, la rue du Bois des Carriers, transversale la rue Rosaire-Gendron. Pour une alarme en opération, il est secteur de fumée à l'étage. Nous serons Télus pour un client résidentiel, catégorie 1, commandant 3.
0: 2035,
1: 14h09, 2035.

0: 442 pour l'épicerie sur Saint-Laurent, sur rue 17.
1: 132, 135.
2: On va faire un tour à l'étude, planter à vie à salle de la caserne. On va démarrer au pied de l'ascenseur.

lui, il semble dire, on ne sait pas s'il y a quelque chose à gagner avec ce qui s'est passé avant, quand je vous dis, je ne sais pas des points qu'il y a eu. Mais là, je suis vraiment instable. Je ne peux pas le laisser.

0: négatif, 239 va rester sur les lieux pour assister la fin de l'opération de 472.
1: Ça nous a 20 minutes pour le 231, alors on va donc laisser le groupe commandement 14 pour le 135.
0: Revenez 24.
1: Ça nous a 21 minutes, le 231.

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0: Descends 3, 4.
1: 14h28,
0: descends 3.

0: 104 008.
1: Centrale 10-104-008.
0: Centrale 4008 pour le 58 avenue Laurando à la station du 208 et du 4008 pour un détecteur de fumée déclenché par de la fumée de moteur 202.
1: 14h31 minutes, 4008.

0: pour le chassissement avenue 4e avenue à Zerfer, à l'exception du 266, 466 et 423 pour des aliments surchauffés, 10, 22.
1: 14h34, 433.

0: 405 Charles-Charles, 405 425-943.
1: 405 435-435.

0: Sandrine, 409 pour le 86-51. Ne les revenir, les pas des 18.
1: 542. 409.

0: 206-405. 405-405, 44-408-8. Saint-Denis. Lecture 206-405 pour... Non, mais quand je suis
1: quand même mauvaise manipulation, je voudrais 205-405.
2: Ouais, 45.
1: 45. 45. 45. 45. 45.

0: Vous avez pas écrit ma adresse, c'est ça?
1: Enfin, 251, vous répondez pour la fin S selon le ministère du Transport en Seine-Prée autour de la kilomètre 40.6, un accident combiné, premier répondant, la SQ serait 10-17.
0: 251, 10-4-5.
1: Ça va faire 53 minutes, 251, centrale 252, 10-55.

0: Alors, on est
1: là, on est

deux flankers centrales pour l'accident sur la 27 à la section du 251 pour un accident de la route impliquant deux véhicules et un blessé léger.

0: Donc, je suis arrivé de marquer les stations. Je regarde en l'air pour une fenêtre à deux milliers au cœur de la tête de la nuit.
1: 5-5-5, je vais venir en l'air.

En acceptant le 158 1561 pour des tests sur les systèmes d'alarme 22.

Bonsoir, la question 113, pour les 12-30, c'est urgence, vous allez attendre sur les rues.

0: 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Die busvrouw dat we met Noël Jean à raison de panneau et journée, une petite floraison pour la raison pour les différences. Et on laisse le bâtiment au responsable de M. Claude Leboeuf. Le numéro de cellulaire, c'est le 514-652-5803, qui est dans l'attente de la compagnie d'alarme.
1: 15h20, 273.

0: 45.
1: Saint-Jean-235, répondez au 2035 et 2035 du boulevard Grand, adressant à la Julien Smith de la Pujoc, connaissant la réserve de Grand. Répondez pour une alarme générale d'opération, le S40C, l'arme, relative à l'appartement 1215, va se faire aller partiellement, aller à l'appartement 303-00, risque de progression rapide à Info 1036. Qu'est-ce que j'ai dit, peu en office?
0: 234-24.
1: Numéro 27, 234.
0: Parlez à 238-25, numéro commandement 3.

0: à travers le 250-230 pour le 41 rue Magnon, là. C'est ça, pour un étage, rien à faire. 252 pieds.
1: Présent 29, 252.

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0: 475
1: pour Ribéry, récepteur du 275 et 472 pour un feu dans un air fryer.
0: 15h36, 472.

Je vais prendre le contact à l'heure, et on va sur place. Attends, on a les deux contacts.

Pour SVC et Fiscal Black, dans l'intervention 2960F, la gueule 4 moment.

c'est pas grave. Pour intervention au Royal Allemand, on est en face de la rue pour le parking 1. Est-ce que vous avez plus d'infos en rouge individuel sur l'accident?

0: 116 pour le V2 et le 273. Vous restez ici.
1: Les 157 minutes 273, on va valider avec la région Chirurgence Santé parce que par la suite, ils ont mis l'entrée P1. Et celle que vous avez mentionnée, il n'y aurait pas d'accident là, alors laissez-nous vérifier et on vous revient.
0: Je vous en prie, on va vous remettre bientôt.

0: On est toujours à la recherche d'un itinéraire en eau, bien sûr, pour le moment. Veuillez insister pour l'US. Un meilleur accès pour l'US en ce moment, pour vous rejoindre, c'est qui passe sur la route des carrés à l'entrée. 8500 décorés, l'accès pour l'entrée principale, si vous voyez un nom.
1: Centrale de Samba Centrale, vous vous avez localisé ou bien non, vous nous demandez qu'ils viennent vous rejoindre au 8500 des galeries?
0: Pour le moment, on n'a aucun visuel sur l'incident. Les 1234, ça sera par le 8500 des galeries, on va avoir un visuel sur les camions incendiés.
1: 1557 minutes 273, urgence entier viennent de remettre côté ouest de l'édifice, la série de saisons qu'ils ont eu de leur 1040.
0: Bonjour, le côté ouest.
1: 1557 minutes 273.

0: Au bon, besoin, il y a des bus français que sur le lieu. L'accès pour le parking P1 P2, ça vient de côté ouest, côté ouest du voyageant.
1: À 13h06, minutes de la 273.

0: 63. 63.
1: Hello.
2: Radio Solville 63.
0: Le 1603 central pour le 800 Play-Lay Paparol, à l'exception du 1063 pour vérification par la sûreté aéroportuaire de 22.

16h12, 218.

dans la centrale, on demanderait un professeur en placement de groupe pour le 12 volts sur un Tesla, modèle 3, le 10e caractère du numéro de série, le P comme ça.

Et pour s'entrer sur le Saint-Quentin, puis avec 140 de pompiers, là, je suis ressorti 125 en direction ouest. Il n'y a aucune visite. Et je vais encore pour 273, puis on a fait du travail sur 70 à juste à Sabineau sur la direction est, il n'y a aucun visite non plus.

0: 42 ou 90-10-10-10, c'est 473, excusez.
1: 76-473. Ça va être juste Francis Jean pour des fils électriques et un poteau en feu.
2: Dans
1: 27 minutes 2133, si vous avez le numéro photo, veuillez nous indiquer si vous allez demeurer en attente des 10:36. 2133 central, nous allons demeurer en attente des
2: 10:36
0: et je vous reviens avec le numéro. 16h27, 2133. La main 72, à l'existence 413, sur une source chaude et vigile dans l'état 10-22. 16h20,
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0: 218 de dépêcher 61-40 boulevard Ambrosie-Bourassa. Je demande d'entendre les 235 avant de procéder, c'est pour un homme de poignardé.
1: 218-216.
0: Ça marche en 218.

Vous savez, 222.

Direction

0: pour les 99 Richard Daniel West. Quelque chose de 472 et 473 pour des personnes prises dans un attentat. 1, 2, 1, 2.
1: Ça va faire un 6, 472.

0: 1237, 25e, limite 247, parc 25e avenue. Mais pour la bonne adresse, c'est envoyé ma fumée qui est produite à créer la paix.
1: Enfin, le train revient.

0: Qui nous fait signe, mais c'est pas le 1283.
1: 7h51, 209.

0: 13h57 minutes pour le 134 218 à quitter les lieux.
1: Je vais te faire un message.

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0: 9.
1: Allez, pression 2514, je reste dans la rampe, je suis par des animations chauffées de 22.
2: 22, 214.

0: du Rhin.
1: Centrale de 10-1.
0: Centrale de Rhin, code 1024.
1: Super 13, numéro 223.

0: 98 de Charlotte, on est juste. J'ai des numéros de 7 étages, il n'y a rien d'apparent, le 135 est pété, on assume les communications, le 220 vers Curie sur RV.
1: Sur l'autoroute métropolitaine direction Est, il y a un véhicule en panne dans la voie de droite qui perd du Preston. Est-ce possible de donner un appel auprès de la Sûreté du Québec? Puis une remorqueuse sur place, le véhicule est immobilisé. Il va demeurer en protection en arrière de celui-ci.
2: Affirmatif, à 17h17 minutes pour le 103.

0: Mais de toi.
1: En train de 1473, vous êtes dépêché au 455, 455, tout le monde de la côte vertu pour un appel bâtiment. Pour la fumée à l'intérieur, c'est à l'intersection du boulevard Jules-François. Jusqu'à l'autre décès, lance dans l'intervention 73, c'est le 12, qui est en formation dangereuse. Faites que les clés prennent dans le 4.
0: C'est pas par vrai, 17, bâtiment commercial, de grande superficie. Le 1473, oui.
1: C'est pas le 1473, basculé sur le commandement 4.
0: Le 1473, 4.
1: Ça va, 1473. Central.

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1: Afin de 225, est-ce que pompier ou un citoyen est blessé, est-ce qu'on doit créer une intervention ou vous allez être en mesure de faire le suivi? 7h24 minutes de 225.

0: 2019, descend.
1: Central 2019, le bordel 21-65-2-1-5, qui me pertenait entre la rue de Loire et rue de la Rivière. Alors, général, en opération, 240 promo pour la vue André Bonnet et rue 3, comme moi, 5.
0: Le 19 décembre.
1: 7h29, 2019.

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1: 733,
0: 771. Après appel de
1: 271. 271, vous répondez 91-55, 9-1-55, voire Point West, intersection de Le Musumi. Répondez pour un bateau rouge à la dérive. Je ne peux pas confirmer s'il y a quelqu'un à bord. 10-40, service incendie de la mer qui sont en direction également. C'est sur commandement 3.

0: 1-32-413.
1: 1-32-413, j'ai cru, c'est pour le... Est-ce que vous pied, il y avait marché sur la liste, c'est que vous pied.

0: Welcome on us.
1: Le 52 central, dépêchez 10:35 à l'intersection Jules Poitras, Henri Bourassa, pour quelqu'un un accident pour cette situation. Le 242 va poursuivre sa course vers le 7-8.
2: Central 242, vous avez créé un appel pour l'intersection Poitras et Henri.

55, vous répondez 600-600-600 avenue Delmar, traversant le route transiradienne. Répondez pour une alarme en opération zone 1 plus 40 Garda pour VGR Chemical Products. 1043, matière dangereuse, liste détaillée des trois compagnies disponibles à la réception. Présence du prime 62-001 et site sensible et lieu d'intérêt prime pour Rao Transit. Première intervention 55-33, catégorie 4, commandement 5.

0: qui valait 462. Deuxième, courrier métrage, recherche secondaire complétée par le 247.
1: Ça va bien,
0: 233. 235 ou 271, texte de référence.

0: centrale pour le 91 de Saint-35, boulevard Saint-Ouest. 1002 pour tous. C'est Laval qui va prendre charge à l'intervention.
1: 250, 235.

0: 9 h 45,
1: vous êtes PJ au 455, 55, vous ouvrez la côte vertu à la demande du 465 pour identifier un propriétaire, je vous rends 24.

0: chanson de fin.
1: Alors, de 172, j'ai ressenti une vérité que l'appel est intégré, alors avec pour moi, celle qui pourrait être plus de ça.
0: Je prends tout de suite.
1: Ça fait 58 minutes pour le... Par exemple, 57 minutes pour le 172.

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612-272-1111.

0: station du 272 pour une livraison d'hydrogène liquide de nano. 19
1: 751.

0: deux étages de grande superficie. Rien d'avant, le quartier B et B2. Et avoir un cinquième quartier prochain.
1: Bon,

central, j'envoie l'adresse pour le 4356 Marianne. À l'exception du 216, 416, je vais lui descendre sur un barbecue, avec, légèrement joueur.

0: 235-05, il est 11h25.
1: Non,
0: ça, ça, ça, ça, ça. C'est un temps de l'élection, inspection rouge, avec au centre de la femme, avec au centre de la femme, avec au centre de la femme, avec au centre de la femme, avec au centre de la femme, avec l'été.
1: Ah, mais ça date de 100 euros.

0: Schaden sie verbrachen wird.
1: En 1343, la réception, votre groupe de communication est commandement 3.

0: 238 avec PC.
1: En 238, il voudrait pas son détecteur de fumée, zone 6 en opération. Le 1240 de TELUS, c'est qu'il arrive dans le ciel, 41,3.
0: 238, 238.
1: 238.

0: PC Trans-Canadienne,
1: ça va être 18.
0: 132, PC Trans-Canadienne.

Ça va être sur le groupe, comment? Sur Pierre Alpha.

22 et 10-15-30, Jean-Ville, Panneau.

22 et décoché 10-39, Jean-Ville, Panneau.

0: 医生的上班。医生的去上班，就是在那里面忙着上班去的。
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0: L'exception du 215 pour un poteau d'hydro cassé 1022.
1: Dans 56-215.

0: Centrale 246,
1: c'est ça.
0: Centrale 246, vous répondez 4515-4515 Boulevard Grand, transversal à l'avenue Summerlin et rue de Tarbonne. Vous répondez pour une alarme en opération. On a changé le type à bâtiment. C'est à la mention de fumée au sous-sol. 1045 sur l'heure, 1044, catégorie 3, commandement 3.
1: Centrale 246, 1044.
0: 9h11, 246.

0: Central de 248, le 45, Grand Tilted, bâtiment résidentiel de 3 étages, rien d'apparent. Le 248 devient PC, RV, activé.
1: Alors, 11, 246.

0: centrale de 446, le 4515, Vaughan. L'extension 246, 446 pour des aliments surchauffés, l'appartement 14. Sans dommage au bâtiment, 22.
1: 9h14, 446.

249 urgence en ligne est tout juste de nous appeler pour dire que l'intervention est annulée. Alors, à votre convenance, vous allez pouvoir effectuer le 10-5 ainsi que le 449.

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1: Alors, elle dit 1-200, non?

Christmas Salon de Marielle et la présence de Clarisse Croix, les lieux pour une cour d'alimentation à gaz de nation.

0: du projet d'État de fumée en opération au bloc C, Charlie, qui a rentré en Canada pour le CGF Gérard Rodin. Son intervention 57/12 de l'irrigation en 36.
1: 256/4.
0: Non, 23/256.

0: 225 central, on est 25 pour le commandement 11.
1: 225, 26 central.

0: friends. And I was like, it was a movie. Avec la science de ça, qu'elle a trouvé pour un feu de joie, c'est le mieux.
1: Ah, ça va bien, c'est un peu.

0: 4 dernier à 3.
1: Alpha 5, 2-5-3.
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0: Acceptatif. On aurait besoin de la localisation de la batterie.
1: À 9h43,
0: on vous met les informations à l'écran. 9h51, 10h.

0: rien apparent, le 213 des CRVX, le 445 aux communications.
1: 146,
0: 213,
1: le 215. Le 215, il y a une équipe d'attitrés seulement au cœur des lèvres et du feu.
0: 215, 17.
1: 247, 215.

0: 241 avec la zone du 241 et 241 pour une personne qui va venir en rapport.
1: 749, 741.

0: À 9h51, 230.
1: Le 119,
0: c'est 9h51, 119.

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0: avec le 102-130-400 pour la fumée-cuisson par de l'air juste en deux.
1: Ça va, ça y est, en plus, 4 ensemble.